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1: Bienvenue dans le septième épisode de notre podcast. Aujourd'hui, nous abordons un sujet fondamental pour comprendre le fonctionnement de notre démocratie, la séparation des pouvoirs.
2: Cela peut paraître compliqué, mais c'est une réalité simple si on l'imagine comme une équipe de football. Chaque joueur a un rôle différent, afin que personne ne puisse le faire seul et risquer une catastrophe.
3: Qu'est-ce que la séparation des pouvoirs?
4: La séparation des pouvoirs consiste à diviser les pouvoirs de l'État en trois branches, chacune ayant des missions différentes. L'objectif? Empêcher une seule institution de devenir trop puissante et d'abuser de son pouvoir.
2: Attention, il ne s'agit pas d'une séparation absolue. Les organes de l'État collaborent et se contrôlent mutuellement.
3: Le premier pouvoir est le pouvoir législatif.
4: Qui fait les lois? Le Parlement. Il parle aux citoyens. Est composé de deux chambres, la Chambre des députés et le Sénat.
2: En pratique, ils établissent les règles de jeu. Pour nous tous, tout comme les arbitres fixent les règles sur le terrain, mais sans siffler.
3: Le deuxième pouvoir est l'exécutif.
4: Qui applique les lois? Le gouvernement, composé d'un premier ministre et des ministres. Chaque ministre est responsable d'un secteur spécifique. Éducation, santé, transports.
2: Mais le gouvernement n'est pas totalement indépendant. Il doit avoir la confiance du Parlement pour fonctionner. Comme un entraîneur qui doit se coordonner avec son équipe et le club.
3: Enfin, le troisième pouvoir est le judiciaire.
4: Qui veille au respect des lois? Le pouvoir judiciaire, c'est-à-dire les juges des tribunaux.
2: Ils règlent les différends et sanctionnent ceux qui enfreignent les règles. Comme les arbitres, qui interviennent lorsqu'un joueur commet une faute.
3: Mais il existe un équilibre des pouvoirs. En Italie, la séparation des pouvoirs n'est pas absolue. Il arrive que le gouvernement prenne des décrets ou que le Parlement exerce des fonctionnaires exécutifs.
4: Cela permet de créer un système de contrôle et d'équilibre mutuel afin que personne ne devienne trop puissant et rusé.
2: Alors, souvenez-vous les enfants, les pouvoirs de l'État sont comme une équipe. Chacun a son rôle, mais c'est seulement ensemble qu'ils travaillent.
3: Et si l'un d'eux essaie de tout faire seul, eh bien, l'autre se chargera de rétablir l'équilibre.